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0: Oui, et alors?
1: Eh bien, le paquet, la livraison est prête.
0: La livraison? 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

0: Ça va?
1: Ça va.
0: Ah. Est-ce que tu bois beaucoup?
1: Oui. Moi, je bois un petit tac.
0: Ah, ça. Ah, ben ça, c'est pas grave. Seulement, est-ce que tu comprends français?
1: Ah, moi, je comprends français.
0: Ah, mais c'est rien. Eh bien, tout ça, c'est rien. On va aller boire un pot, hein? Ah, c'est pas bien grave. C'est pas grave, c'est pas grave.

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1: Cher public, chers camarades, chers potos, le titre de la chanson qui démarre actuellement est également le titre de l'album dont elle est tirée. Je me suis aperçu un beau matin, à l'aube de mon cinquième disque, que jamais, je dis bien jamais, je n'avais été l'auteur d'un titre éponyme. C'est maintenant chose faite, car cette chanson, cet album et tout ce taf fourni pour vous proposer chaque fois des disques et des concerts au top, croyez-moi bien,

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Une posture de yoga en 3 minutes et 3 respirations, comme vous êtes, au bureau ou ailleurs, sans matériel et sans se changer. La posture du pigeon, pour venir détendre mes hanches, mon bas du dos et soulager les sciatiques. Je viens m'asseoir au bord de ma chaise, le dos bien droit, les jambes pliées à 90 degrés. Je me reconnecte à ma respiration par le nez, en essayant de prendre le temps. Je pose mon pied droit sur mon genou gauche et j'abaisse au maximum mon genou droit vers le sol. Je place ma paume de main gauche sur la plante du pied droit. J'essaye de garder mon pied flex pour protéger mon genou. J'inspire par le nez et j'allonge ma colonne vertébrale vers le ciel. Et sur mon expiration, j'allonge mon dos le plus loin possible vers l'avant en me penchant. À partir des hanches, je n'arrondis pas mon dos. Et je ressens l'étirement dans la cuisse droite, ma hanche droite, ma fesse droite. Je pose ici 3 grandes respirations. Je prends le temps. Je prends le temps d'ajuster la posture, de peut-être aller un petit peu plus loin, vers l'avant, ou de baisser un peu plus mon genou. À la fin de la dernière expiration, j'inspire et je me redresse tout doucement et je repose mon pied droit sur le sol. J'accueille les sensations de cette posture avant de recommencer de l'autre côté, cette fois-ci en posant mon pied gauche sur le genou droit et je savoure cette posture de l'autre côté.

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0: qu'est-ce que vous faites là?
1: J'aurais bien voulu vous parler, mais je voudrais pas vous déranger.
0: Vous m'avez déjà dérangé.
2: Secouez-vous, courage les gars! L'heure est décisive! Soyez fermes, on les aura et pendant les gencives! Profitez-en, dites

la mort observait les hommes. Et la mort vit à quel point les humains pouvaient se montrer impitoyables avec leurs semblables, leur infligeant les injustices les plus insupportables, les atrocités les plus féroces. Haut les mains, bas les masques, c'est un vote à main armée. Hold up, bouge, tire, genou, flexion, génocide. Mieux vaut souffrir que mourir, mieux vaut souffrir que mourir. Pitié, pitié, silence dans les rangs. La souffrance que l'on vous inflige est porteuse de l'espoir qui fait vivre. Alors souffrez et priez en silence.

Alors la mort prit l'apparence du berger, et avec elle la plus belle de ses vaches, s'en alla voir chez les hommes jusqu'où s'étalait leur méchanceté, la juste mesure de leur cupidité. Elle frappa à la porte de celui qu'on appelait ange de la mort. « Voici mon bel ange, la bête qui vient de l'au-delà. Voici la vache des destinées qui soigne les malheurs du monde. » Elle fera votre bonheur pour les 3 années à venir, après quoi la mort viendra vous la réclamer. Marché conclu, fit l'ange, et le berger s'en alla. La vache que l'ange attacha dans un coin de sa cour mangea la corde qui la retenait. La vache mangea la boîte, la bouteille, la menotte, la roue, le bâton. La vache mangea l'ordure et le déchet. Elle rumina, rumina, rumina et rumina encore. Et au bout de son festin, elle fit de précieuses bouses en or massif, or 18 carats, 19 carats, 20 carats, 21 carats, il y est! Lorsque l'ange fit traire la bête, c'était de l'or liquide, des rubis, des diamants, des perles et d'autres précieuses merveilles. L'ange devint ainsi riche en recyclant par le ventre de la vache la décharge de la ville. 3 ans plus tard, le berger frappa à la porte. Comme convenu, je viens chercher la chose promise. Non, non, non, non, non, fit l'ange. La vache, je l'ai, la vache, je la garde. Trahison, trahison! Alors la mort décida de se venger. Ange, mon bel ange, votre forfait de vie non renouvelable est d'un mois à compter de ce jour. Pour échapper au sort qui lui était réservé, l'ange se fit construire un bunker pour sa vache et pour lui, entouré 24 heures sur 24 des plus grands savants et des plus grands médecins du monde. L'ange contrôlait la nourriture qu'il mangeait, l'eau qu'il buvait, l'air qu'il respirait. Que faire, que faire? L'échéance inéluctable approchait. La menace se précisait. Votre forfait de vie non renouvelable est d'une semaine à partir de ce jour. Que faire, que faire, que faire? Et au bout du 7e jour, à l'heure H, à la seconde S.

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0: n'est pas un métier une réjouissance solitaire. Il est un moyen d'émouvoir le plus grand nombre d'hommes en leur offrant une image privilégiée des souffrances et des joies communes.
1: Au moment d'écrire, il faut vraiment prendre le pouvoir, quoi.
2: Je crois que ce qui est beau dans les livres et donc dans l'écriture, c'est de ralentir un petit peu le monde. Pour moi, c'est ça d'abord et avant tout.
3: Bonjour, vous écoutez votre fichier Illy et ce que je préfère dans la vie à part lire, c'est partager mes lectures avec ma maman. Et aujourd'hui, c'est la journée du matrimoine, l'occasion de mettre les mères à l'honneur. Et puisqu'elles se font coiffer au poteau du patronyme, leur nom de famille dans l'ombre de ceux des pères, on va les mettre en lumière. Et ça, la littérature, comme la pop culture, le fait fort bien.

Et quelle n'est pas ma surprise en commençant mes recherches sur les mères en littérature de ne voir des articles que sur les écrivains et leurs mères. Les écrivains, pas les écrivaines. Pas très matrimoine tout ça. Alors crevons l'abcès tout de suite et allons voir ce que ces bons

n'a vécu que pour son fils et par son fils. Ce livre d'un fils est aussi le livre de tous les fils. Chacun de nous y reconnaîtra sa propre mère, sainte sentinelle, courage et bonté, chaleur et regard d'amour. Voilà les filles, passez votre chemin. Ou pas, c'est mal me connaître. D'abord, le gars ne se montre tel qu'il est qu'avec sa daronne. Avec les plus aimés, amis, filles et femmes aimantes, il me faut un peu paraître, dissimuler un peu. Avec ma mère, je n'avais qu'à être ce que j'étais, avec mes angoisses, mes pauvres faiblesses, mes misères du corps et de l'âme. Elle ne m'aimait pas moins. Amour de ma mère à nul autre pareil. Une mère qu'il sacralise pour sa fidélité canine. Elle était avec moi comme un de ces chiens aimants, approbateurs et enthousiastes, ravis d'être avec leur maître. La naïve ardeur de son visage m'émouvait et son adorable faiblesse et cette bonté dans ses yeux. Il assume aussi pleinement de ne faire aucune confiance aux autres femmes. « Oh, toi, la seule mère, ma mère de tous les hommes, toi seule, notre mère, mérite notre confiance et notre amour. Tout le reste n'est que misère et feuilles emportées par le vent. » Et je vous passe les longs passages où il prend les grandes amoureuses de la littérature, Juliette, Ophélie, Laure, ainsi que toutes les demoiselles en exemple, pour dire qu'elles se détourneraient de leur amant s'il perdait une once de beauté, alors que, édentés ou vieux, forts ou faibles, jeunes ou vieux, nos mères nous aiment. Vraiment, ce gars est un gros ouin-ouin. Allô.

0: Mais trêve d'énervement contre ces pauvres hommes qui continuent d'acculer leur mère pour consolider leur ego fragile. On se dirait dans un épisode de « Qui veut épouser mon fils ?» Et autant vous épargner cette émission bourrée de stéréotypes et de climats incestuels, je l'ai fait pour vous et c'est définitivement aussi mauvais que divertissement, il faut bien le dire. Non, il est temps de vous présenter la queen de la journée, Véronique.
1: Dans la gare, ma mioche me repère facile, puisqu'ici tout est gris. Le temps, les gens aussi. Moi j'ai ma veste orange en Ubuque et mes Santiago perlés. Faut bien leur amener un peu de soleil aux Parisiens. Le chien m'arrache le bras en la voyant. C'est la fête. Des fois, je me demande ce qui se passe dans sa petite tête. Maman, maman, fête, poteau, pisse de chien, maman, maman, oh, amour, fête, Sa maman, c'est pas moi, hein. C'est elle. Elle, avec son air d'être en hypoglycémie, la chair de ma chair. Transparente. Du violet autour des yeux qui n'est pas une nouvelle ombre à paupières. Ça lui a jamais réussi l'hiver. N'empêche qu'elle me tourne le ventre avec sa dégaine. Je comprends pas cette ville. Les gens avancent comme avec une alarme dans la tête. Style l'alarme du premier mercredi du mois. 1, 2, 1, 2. Des fous. Ça marche militaire sur le quai qui pue la pisse. Ça te bouscule. Rien à foutre tant que j'arrive le premier dans l'escalator et puis dans le métro. S'il faut pousser une vieille, et alors la porte va fermer, la sonnerie qui hurle, c'est bouge-toi ou crève. Le prochain est dans quoi ? 3 minutes ? Pas possible. Trop long, 3 minutes. Le temps de réfléchir à la vie et de te rendre compte que tu n'as pas vu la lumière depuis un millénaire, que ton job de chief officer de mes couilles, personne n'en a rien à foutre et que tu serais peut-être mieux sur les rails ou avec des chèvres. Tout sauf ici, en fait. Ma fille nous guide avec Pastis dans ses sous-sols de dépressifs et finit par nous ramener dans son studio à peine habité. Il est sombre, humide et bas de plafond pour 750 € par mois à Saint-Germain-des-Prés. Ça lui plaît. Je lui ai acheté des trucs Tupperware pour cuisiner au micro-ondes, des rangements faits exprès pour les petits espaces. À part ça, pas de déco, ni les millions de photos qu'elle prend. Juste des gros livres partout et de la poussière sur les plinthes. Dans le frigo, rien d'autre que du beurre, des compotes et du fromage râpé. Un appel à l'aide, cet appartement. Mais je me mords les lèvres parce que si je l'ouvre, elle dira que c'est comme d'habitude, que je critique tout. Et cette fois, j'aimerais bien qu'on passe au moins une journée sans se charcler. Alors je me fais petite. J'annonce, comme si de rien n'était. Tiens, je vais aller faire des courses, tu sais que j'adore le Monoprix. Je lui remplis le frigo des choses qu'elle aime. Elle dit pas merci, mais au moins elle mange.

0: ça calme un peu mon estomac qu'elle mange.
1: Véronique est l'héroïne du roman La Bonne Mère de Mathilda DiCapéo. Une cagole, une vraie, avec ses défauts et sa franchise qui ne supporte pas les ouin-ouin. Et si elle fait honte à sa fille parfois, elle est toujours là pour elle. Toujours. Pour lui faire à manger, comme pour faire 800 km de nuit et aller la déterrer de son studio parisien.
0: Ça fait un moment qu'elle s'est mise dans la tête que je lui en veux. Tu parles. C'est elle qui nous en veut. D'être nous, de l'avoir enfantée. Quand elle est là-bas à Paris, elle nous répond une fois sur trois. Et quand elle est ici, c'est pire. Cette distance. Vas-y qu'elle souffle, qu'elle te met ses yeux en l'air, qu'elle se mord la lèvre pour pas nous corriger la grammaire. Elle veut même plus regarder la télé parce que c'est en français. C'est si mal doublé, maman, je sais pas comment tu fais. Comment tu fais ? Dit d'un air dégoûté. On la dégoûte, voilà, ça y est. Faut pas croire qu'elle a attendu de partir pour avoir honte de nous. Enfin, de moi. Le pire de tout, c'était les réunions parents-prof. Le napolitain me les laissait. J'étais beaucoup plus sociable sans ses mains. Sauf que la petite, elle était pas d'accord. Elle dormait pas de deux nuits avant, comme une ultra avant le classico. Tu comprends, maman. Les profs, c'est important pour elle. Fallait pas que je me fasse remarquer, comme d'habitude. Que je fasse mon cinéma. Avant de partir, elle inspectait ma tenue, mon maquillage, si j'avais pas mis trop de parfum. Et puis elle faisait la liste. Pas de gros mots, maman. Petit sourire. Et pas d'allusion sexuelle. Je roulais des yeux comme elle sait si bien faire. Ramène pas trop la conversation vers toi, s'il te plaît. Bien sûr, chérie, on parle toujours de toi, tu sais. Et ne demande pas si on peut fumer. On ne peut pas fumer à l'intérieur. J'ai pas fait ça depuis 1999, mon cœur. Et maman, s'il te plaît, fais attention au français. Je vais parler d'un châtier. Ils vont avoir besoin du dictionnaire pour me comprendre. Tu verras, m'agater.
1: Clara a souvent honte de Véronique. Elle a honte de ses décolletés plongeants et de son argot criard. Elle qui essaye de s'élever socialement. Car Clara, on la voit devenir une transfuge de classe. Et comme Marguerite Duras, Annie Ernaux ou Édouard Louis, les transfuges de classe finissent toujours par juger leur génitrice avec plus ou moins de tendresse. Quand j'étais enfant, nous avions honte ensemble, de notre maison, de notre pauvreté. Maintenant, j'avais honte de toi, contre toi. Nos hontes se sont séparées, écrit Édouard Louis. Une honte qui n'est pas toujours liée à la pauvreté, mais peut l'être à cause de l'exubérance maternelle. C'est le cas pour Véronique, qui ne s'excuse jamais d'être qui elle est, mais aussi du stéréotype de la mère juive que l'on trouve à foison dans la pop culture, d'un éléphant ça trompe énormément, à ma mère Sylvie Vartan et moi, en passant par La promesse de l'aube de Romain Gary.
2: Simon ! Vous dérangez pas pour moi les enfants. Jouez, jouez. Jouez, Bouli. J'ai rien qu'une chose à dire à Simon alors. Simon, viens ici.
3: Mais qu'est-ce que tu fais là ? Pourquoi tu as sorti les fourrures ?
2: Je m'en vais. Tu sais ce qu'il m'a dit cette nuit ? Et en plus il m'a réveillé pour me le dire. Devine. Je te souffre pas.
3: Mais je sais pas, mais tu vas pas me raconter ça là maintenant, non ?
2: Mais où est-ce que je peux te le raconter alors ? Ce matin je me suis présentée chez toi et l'autre folle elle m'a empêché de rentrer dans ton cabinet.
3: Qui, Madame Paquet ? Mais c'est normal, j'étais avec Monsieur Simoni.
2: Ah bon, c'est normal ? C'est normal que tu te renfermes avec Monsieur Simoni quand ta mère elle est au bord du gaz.
3: Maman.
2: En plus, il a rien du tout, celui-là, c'est un comédien.
3: Il a rien du tout ? Tu veux voir ses radios ?
2: Il a rien du tout. Demande à Madame Paquet. Seulement lui, Madame forcément, Paquet. Il te paye, alors tu le reçois avec des sourires. Mais si maintenant faut payer pour te voir, dis-le, je savais pas. Combien je te dois ?
3: Arrête !
2: Ah, Simon, ne me parle pas sur ce ton, hein ! Parce que je suis encore ta propre mère ! Et tu pourras recevoir une paire de claques devant tous tes camarades, tu sais !
3: Qu'est-ce que j'ai fait ? Mais qu'est-ce que j'ai fait ? Maman est morte !
2: Au revoir, Étienne. Au revoir ou adieu. Adieu, Bouli. Je n'ai même pas demandé les nouvelles.
3: Mais où tu vas ? Où est-ce pas ?
2: T'inquiète pas, je te laisse pas mon adresse. Comme ça, tu économiseras le thème.
1: Mais les enfants oublient que parfois ce rôle de mère leur est tombé dessus par automatisme. Une pression sociale à enfanter qui ne fait pas que des heureuses. Et ce n'est pas Emma Bovary qui dirait le contraire, elle qui n'avait aucun instinct maternel, aucune affection pour la pauvre Berthe qu'elle trouvait franchement laide et à laquelle elle préférait ses amants. Un regret d'être mère encore tabou, mais que l'actrice Anémone assumait déjà il y a une dizaine d'années de cela.
4: C'est marrant, comment quelqu'un qui est tellement épris de liberté a voulu faire des enfants ?
5: Non, je voulais pas, c'est la société qui me les a fait, c'est-à-dire que...
4: Ah, c'est elle ?
5: C'est mon inconscient qui me les a collés, quoi.
4: C'est-à-dire ?
5: C'est-à-dire que pour les femmes de ma génération, il y avait une énorme pression. Si vous n'étiez pas mère, vous n'étiez pas une vraie femme. Et je tenais à être une vraie femme, et c'est comme ça que je me suis retrouvée avec des enfants. Mais sinon, non, je voulais pas d'enfants, non. Bon, une fois qu'ils sont là, on les aime, donc on est piégé, c'est fini.
4: Mais, on est piégé, c'est fini, c'est ça que vous avez dit?
5: Ah oui, bah oui, bah oui.
4: C'était pas en vous?
5: Non, j'ai jamais. C'était pas mon rêve du tout, non.
4: Comment on explique ça à ces enfants?
5: Bon, on les explique qu'il n'y a pas besoin de désirer pour aimer.
4: Bien sûr.
5: De toute façon, ils le savent bien que je les aime. C'est même pas la peine de rien expliquer.
4: Mais ça enrichit votre vie, a posteriori.
5: Non, ça me l'a ruiné.
4: De quoi?
5: Ah, les enfants m'ont ruiné mon existence, mais...
4: C'est-à-dire?
5: Bah, c'est-à-dire que sans enfants, j'aurais fait beaucoup plus, bien d'autres choses. Et ça m'a empêché de vivre, mais bon.
4: Ah ouais?
5: Bah oui, mais comme c'était, il passait avant. Il passait avant ce que j'avais vraiment envie de faire. Donc ça m'a ruiné la vie, mais bon, c'est la vie, c'est comme ça. Chacun sa merde.
4: Ah, dites donc, c'est pas à la mode hein, de dire ça.
5: Ah, mais je m'en fiche.
1: Dans la trilogie Le Pays des Autres de Leïla Slimani, que je vous conseille, hein, c'est une super saga familiale, il y a Mathilde, une jeune Alsacienne qui tombe amoureuse d'un soldat marocain pendant la Seconde Guerre mondiale. Et si tout au début n'est qu'érotisme maladroit et irrépressible, une vie de mère et de foyer rattrape vite sa jeunesse. Ce jour-là, le visage au-dessus d'une casserole, Mathilde se demanda « Combien de fois ai-je regardé bouillir l'eau ? Combien de temps ai-je passé à faire le marché pour eux ?» Elle leva les yeux et fixa le frigidaire, comme s'il était son plus farouche ennemi. Cette bête blanche et froide engloutissait les denrées comme ces tonneaux percés de la mythologie grecque. Toujours recommencer. Toujours reproduire les mêmes gestes pour qu'il n'en reste rien. Elle eut honte. Tellement honte. Elle songea aux années écoulées, à sa vie auprès de sa famille et aux tonnes de nourriture qu'ils avaient ingurgitées. Elle imagina une pièce remplie du sol au plafond de filets de viande, de miches de pain, de légumes bouillis. Elle se sentit écœurée par eux et par elle-même. Et dire qu'elle avait cru à ces histoires idiotes de souillons devenus princesses. Pauvre Cendrillon, qui avait passé sa jeunesse à faire le ménage, qu'on avait empêché d'étudier et qui, mariée à son prince, avait dû ruminer jusqu'à sa mort ses rêves déçus. »

0: Néanmoins, les enfants d'Anémone ou de Mathilde n'auront pas manqué d'amour. Et on ne peut pas en dire autant de Doris Lessing, Jules Vallès, Camille Claudel ou Gisèle Halimi, mal aimés, maltraités, voire enfermés par leur mère. Pour l'écrivaine Bethany Webster, la colère sous-tend les violences sexistes des mères. Elles transmettent les contraintes patriarcales et leurs injonctions contradictoires pour ne pas regarder en face l'étendue des renoncements qu'elles ont dû faire. En s'assurant que leur fille ne prenne pas trop de place, n'ait pas trop confiance en elle, elle évite le risque que la fille réveille la douleur qu'elle préférait ignorer. Il est plus simple pour une mère abîmée par le patriarcat d'élever une fille impuissante qu'une fille dont la liberté lui rappellera ce dont elle a manqué. Plus simple de dire à sa fille qu'elle est une pute que d'affronter son propre rapport compliqué et honteux à son corps et à sa sexualité. Plus simple de dire à sa fille de ne pas rêver trop grand que de risquer de la voir réussir là où on n'a pas pu aller. Ainsi, comme dans la vraie vie, la mère violente existe en littérature et donne des personnages qu'on adore détester. Dès l'Antiquité, Médée commet l'infanticide pour se venger de l'infidélité de Jason, donnant naissance à un modèle de mère plein de fureur. Madame de Réan, la mère de Sophie, est certainement son plus gros malheur et illustre à elle seule l'idéal éducatif de la comtesse de Ségur. Madame Lepic humilie son fils jour après jour. Respectable aux yeux des voisins, elle n'a aucune tendresse pour son fils poil de carotte qu'elle rabaisse constamment. La fanatique mère de Carrie, de Stephen King, lui fait subir l'enfer dès qu'elle franchit la porte de chez elle. Enfin Falcoche, la mère vipère au poing d'Hervé Bazin, n'hésite pas à planter une fourchette dans la main de son fils pour lui faire baisser les yeux.
1: Blaise, mon ami, vous installerez ce poêle dans ma chambre. Les enfants n'ont pas besoin de chauffage en hiver. Miss, vous enlevez les oreillers, ils donnent le dos rond. Pareil pour les redons. Une seule couverture suffira largement. Je réquisitionne vos bourses, vos épingles de cravate, vos chaînes en or, vos stylos. Votre grand-mère vous gâtait vraiment beaucoup trop. Avec toutes les charges que nous avons, c'est vraiment ridicule de vous habituer à un tel luxe. Vous entretiendrez vous-même votre chambre. Je passerai l'inspection régulièrement. Gare à vous si je trouve une toile d'araignée. Naturellement, vous ne dormirez plus ensemble. Je n'aime pas ces regards faux. Regardez-moi dans les yeux. Je saurai ce que vous pensez.
2: Tu l'imaginais comme ça, toi ?
3: Dès qu'elle ouvre la bouche, j'ai l'impression de recevoir un coup de pied au cul.
0: Il y a aussi cette mère qui gratte. Grazielia, dite la dépareillée dans le superbe roman Uva Spina de Monica Acito. Une mère fantasque qui simule la mort tous les mercredis soirs pour retenir son mari, qui transmet sa violence à ses enfants. Car là où il y a des mères, il est aussi question de transmission, de souvenirs, de valeurs, de traumas ou de schémas à répéter, bien malgré soi. Et c'est ce qui se passe dans le roman La Bonne Mère. Véronique a beau tout faire pour sa fille, elle est incapable de la défendre contre les dangers qu'elle n'a pas pu elle-même éviter. Mémoire intergénérationnelle dont on voudrait se départir.

0: Là où les pères se taisent, sont absents ou mutiques, dans l'amour ou dans la violence, les mères assurent, charge éducative et charge mentale. Ce sont aussi elles qui descendent dans la rue, défendre leurs droits et ceux de leurs enfants. En 1982, deux lycéens, Wade Achichi et Abemdi Gemia, sont assassinés froidement. Leurs familles et amis se réunissent, se mobilisent et se font connaître sous le nom des folles de la place Vendôme, en référence aux maires de la place de Mai en Argentine qui ont attiré l'attention de l'opinion publique internationale sur le sort des disparus, victimes de la dictature. Le 21 mars 1984, une douzaine de familles, accompagnées par environ 200 personnes, entament leur première ronde place Vendôme dans l'espoir d'être entendues par le garde des Sceaux, Robert Badinter. Dans la foulée, une quarantaine de familles rejoignent l'association. S'y côtoient désormais arabes, noirs, antillais, africains, espagnols, portugais, turcs, gitans et français blancs.
1: Les enfants des quartiers populaires sont en danger. L'institution, la police considère que c'est une menace, qu'il n'y a pas d'indulgence particulière pour ces enfants-là. On va les considérer comme des adultes problématiques en devenir. Et c'est pour ça que je parle de désenfantisation. On ne les laisse pas être des enfants comme les autres avec leurs droits spécifique. Et pour moi, c'est là qu'est le cœur du problème. C'est-à-dire que quand la police a affaire à des enfants, elle ne les perçoit pas comme des enfants, elle les perçoit comme une menace. Pour moi, c'est ce qui explique la violence des contrôles policiers et la vitesse avec laquelle ces contrôles policiers peuvent très très vite dégénérer. Il n'y a pas un moment donné où la police se dit « attention, là j'ai affaire à des enfants ». Même lorsqu'ils ne sont pas violentés par la police, par l'État, par les institutions. On ne les laisse pas vivre leur vie de gosse, en fait, de gamin. On considère qu'ils n'ont rien à faire dehors, ils n'ont pas à traîner dehors. Les mères qui vivent dans les quartiers populaires, et notamment les mères qui sont racisées, qui sont descendantes de l'immigration postcoloniale, ont peur pour leurs enfants. Alors pas tous leurs enfants, plutôt leurs garçons, parce qu'elles savent, nous savons, que nos enfants risquent des violences policières, pour le moins des humiliations, des insultes, et que ces humiliations, ces insultes peuvent dégénérer. Ce n'est absolument pas rare ce qui est arrivé à Naël. En réalité, dans ce cas-là, on a des images, on a une vidéo. Et c'est pour ça, en fait, que ça choque autant, évidemment. Cette scène rappelle, en réalité, les années 70, à l'époque où il y avait beaucoup plus de crimes policiers. C'est ce qu'on a appelé, notamment, cette période de ratonnade. Et on a même parlé d'arabicide pour dire à quel point on tirait sur les jeunes maghrébins notamment, à bout portant comme ça dans la rue. On a des enfants de 8 ans dans les années 70, je pense notamment à Malika Yezid, une enfant de 8 ans qui a été torturée et tuée par des gendarmes. Je pense à Fatima Bédard dans les années 60, en 61, qui a été jetée à la Seine, elle avait 15 ans. Si on accepte aujourd'hui qu'il n'y ait pas de justice, qu'il n'y ait pas de réparation. En fait, on met en danger l'ensemble des enfants et des adolescents des quartiers populaires. Nos enfants sont des enfants, ce sont des humains qui n'ont pas à être sous-humanisés. On n'a pas le droit de tuer sous prétexte que des adolescents, un adolescent s'échappe. C'est inacceptable. Si dès le début du débat, on n'est pas à égalité et on considère que certains enfants, certains individus méritent davantage que d'autres de mourir. Si on considère qu'il est normal qu'il y ait un tri, une sélection, une hiérarchie entre des enfants qui ont le droit de respirer, qui ont le droit de circuler librement et d'autres dont la vie ne vaut rien, on a perdu le débat. Il faut le refuser. Il s'agit de dénoncer l'ordre policier, l'ordre sécuritaire, qu'il faut refonder l'organisation de la société de manière à ce que nos enfants, ces enfants, ne soient plus mis en danger. Et il faut une parole radicale pour dénoncer le racisme, pour dénoncer notamment les crimes policiers comme étant des crimes racistes. L'État français est absolument responsable de la mort de Naël, de la mort de tous ces jeunes qui ont été tués dans le cadre d'une intervention policière en France depuis des décennies déjà. Maintenant, c'est une question de rapport de force politique. Ce n'est pas parce que l'État est absolument et entièrement responsable de ces violences policières qu'il faut attendre de l'État et attendre seulement de l'État le changement, la transformation sociale qui va faire que nos enfants vont être en sécurité. C'est à nous de jouer. Ça, c'est quelque chose vraiment qu'il faut répéter dans les quartiers populaires. C'est à nous de nous organiser, de nous auto-organiser.
0: Vous venez d'entendre Fatima Wasak, qui milite pour la place politique des maires, notamment dans les quartiers populaires, en fondant le Front des maires, le premier syndicat des parents d'élèves des quartiers populaires. Après avoir réussi à imposer un menu végétarien dans les cantines, elle milite pour une écologie pirate dans laquelle nous avons tous et toutes un rôle à jouer. Et je vous invite à lire ses essais, à écouter ses interventions médiatiques ou à lire ses romans.

Et puis il y a les mères absentes, celles qu'on cherche, celles qui sont parties trop tôt, celles qui sont seules, célibataires, celles qu'on ne laisse pas être, celles qui ne peuvent pas, celles d'adoption. Il y a des mères à fossiles et talons hauts, celles qui ont de l'huile de moteur dans les fesses et tapinent dans le parc de Sarmiento à Cordoba, dans les Vilaines de Camilla Sosa Villada. Celles clandestines qui adoptent un bébé abandonné et vont lui offrir tout l'amour dont il aura besoin, la sororité comme socle éducatif. Celles qui s'opposent à la mainmise des hommes et leur religion et se font traiter de sorcières dans les Graciers de Kiran Millwood Hargrave. Il y a celles, rendues folles par leur époux, qui s'enferment dans leurs chambres migraineuses et transmettent leur mélancolie mortifère à leurs filles, comme dans Les voleurs d'innocence de Sarah Walker. Celles qui sacrifient et perdent tout au profit d'un bon père de famille, chez Joyce Maynard, là où vivaient les gens heureux. Celle d'Ekati est martyrisée par son fils ventripotent, Ignatius Riley, dans La conjuration des imbéciles. Il y a celles qui écrivent tous les jours à leur fille, comme Madame de Sévigné, qui avait avec un style épistolaire aussi expansif que le style vestimentaire de Véronique. Écoutez plutôt. « Ma fille, aimez-moi donc toujours. C'est ma vie, c'est mon âme que votre amitié. Je vous le disais l'autre jour, elle fait toute ma joie et toutes mes douleurs. Je vous avoue que le reste de ma vie est couvert d'ombre et de tristesse quand je songe que je la passerai si souvent éloignée de vous. » Il y a celles qu'on fait disparaître une fois la ménopause venue pour les remplacer par des plus jeunes, dans le livre « Obsolète » de Sophie Loubière. Celles qui abandonnent leurs enfants pour le meilleur, comme dans « Mathilda » de Roald Dahl, ou pour le pire, pour la pauvre Cosette. Celles qui sont des filles mères et doivent concilier maternité et ambition adolescente, comme dans le roman « Sur le vif » d'Elisabeth Acevedo, ou celles jetées en pâture, comme Tess Duberville. Celles qui nous racontent leur parcours de PMA, comme Alice Dufay dans sa BD « Sophia » ou « Comment j'ai fait ma PMA toute seule à 43 ans ». Il y a les mères qui se battent contre l'administration pour être reconnues comme telles, comme dans le film « D'épreuve d'amour ». Celles qui doivent avorter, comme dans l'événement d'Annie Ernaux, ou celles qui ne pourront jamais avoir d'enfants.

0: Et dans le panthéon de mes mères préférées, outre la mienne, bien évidemment, qui m'écoute très certainement, et Véronique, que vous avez découvert aujourd'hui, il y a celles incroyables de Xavier Dolan. Toutes. Celles magistralement incarnées par Nathalie Baye, désabusée mais finalement tendre dans Laurence Anyways, dans l'excès de maquillage et cigarettes pour cacher sa peine dans Juste avant la fin du monde, ou la mère totalement dépassée dans Mummy. Les mères sont des personnages récurrents qui offrent à ces actrices des rôles magistraux. Et cela dès son premier film, J'ai tué ma mère, dans lequel Anne Dorval doit faire face aux fureurs de son fils, comme au mépris des institutions.
1: Comptabilité, bonjour.
2: Bonjour, Madame Lemming.
1: Oui, c'est moi.
2: Ghislaine Nadeau, directeur au pensionnat Notre-Dame des Douleurs.
3: Je ne sais pas trop comment vous dire ça, madame. Votre garçon, Hubert, a fugué.
1: Pardon?
2: Ben, ce matin, il était présent au déjeuner, sauf qu'en ce moment, il manque à l'appel, alors...
3: On l'a cherché partout pour finalement découvrir une note qui vous est adressée, qu'il a laissée dans sa chambre. Et comme on a pensé qu'il pouvait être en danger, on a lu.
1: Ben oui, mais qu'est-ce qui était écrit sur le mot?
2: C'est écrit « Je serai dans mon royaume si tu veux parler ».
3: Est-ce que vous savez c'est où ça, son royaume?
1: Oui, oui, c'est à Montmagny. Écoutez, je pense que je vais vous laisser, là.
2: Madame Lemming, excusez-moi, mais vous seriez bien gentille de nous rappeler dès que vous aurez des nouvelles de lui. Vous savez, on n'a jamais eu de situation de fugue ici. Apparemment, il faut une première à tout. Hein?
3: Si vous me permettez, Madame Lemming, à ce que j'ai pu observer, il me semble que votre garçon, je sais que vous êtes une mère monoparentale, mais vous ne trouvez pas qu'il pourrait profiter d'une présence masculine dans la maison de temps en temps? Hein?
2: Une petite touche d'autorité masculine, ça ferait du bien. Vous ne trouvez pas?
1: Ah ben, c'est le bout de la mort des fronts des personnages. Pour qui tu te prends, toi, Chris? Tu vas-tu me donner un cours de maternité 101? J'ai grandi avec une mère maniaco-dépressive qui a passé la moitié de sa vie dans une chambre d'hôpital. J'ai marié un lâche qui m'a dompé sous prétexte qu'il n'était pas à la hauteur de son rôle de père. Ça fait à peu près 15 ans que je me lève à 5h30 tous les matins, 5 jours sur 7, pour traverser l'hostie de Pont-Champlain à Amante qui est toujours jamais pour qu'il mange et qu'il y a à l'école, cet enfant-là.
2: Écoutez, madame...
1: Non, ta gueule! Maudite gang de machos! Vous êtes bien bon pour tirer sa gâchette, pour nous juger, mais vous êtes là pour vous pavaner avec vos petites cravates à motif de boxe body, puis vous êtes même pas capable de pas crisser vos bobettes rouges dans une brassée de blanc. Fais-moi ça de des barreaux, ta calice! Ça fait que tu viendras pas me dire que mon fils s'est enfui parce que je suis une mère monoparentale, OK? Vous avez des quotients de 150, puis vous flattez à tour de bras avec vos petits diplômes à pu finir, puis un enfant de 17 ans échappe à votre système de sécurité, puis vous allez me dire que moi, je suis une mauvaise mère, que moi, j'ai mal éduqué mon fils! Vous êtes là, vous me poursuivez avec vos questions, vos petites insinuations! Vous me faites sentir responsable pour votre incompétence, des manches de genre de mort, toute crise! Puis si la semaine prochaine... J'ai pas un chèque de remboursement dans ma boîte à mal. Je vais te poursuivre, je vais te faire cracher mes salles noires une par une. T'es-tu clair, ça? T'es-tu clair?
0: Et voilà, votre fichier Rilly, c'est fini pour aujourd'hui. J'espère que cette émission vous aura donné envie non seulement de lire des femmes, mais aussi de les écouter. Et pour cela, il y a un super podcast de 2 épisodes, tout sur nos mères, sur Arte Radio, qui s'intéresse à ce que fait le patriarcat au rapport mère-fille. Je vous invite vivement à redécouvrir les personnages de mère, mais aussi à appeler la vôtre, si vous êtes en bon terme, bien évidemment. Et pourquoi pas ?

0: enchante, Kelly.
1: Arrête, ce n'est pas un torchon, c'est très joli. Ça s'appelle Moby Dick et c'est de Herman Melville.
0: Moby quoi?
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Salut, c'est Bac à Disque, l'émission qui ne fait pas la bise à Macron. Et oui, on est comme ça. Aujourd'hui, premier épisode de la troisième saison. Bienvenue aux nouvelles et aux nouveaux auditeurices. Et petit rappel, même pour les anciens. Dans Bac à Disque, on sort un album de la collection, on le regarde, on en parle et surtout, on l'écoute en faisant des liens avec d'autres chanteurs, d'autres groupes, d'autres chansons, d'autres albums. Bref, on explore la musique par les albums. Alors habituellement, en direct chaque mardi à 18h30, mais parfois pas, selon les dispos du nouveau studio. Et aujourd'hui, bah, c'est pas en direct, mais c'est pas grave. Dans tous les cas, à chaque fois, ça s'écoute sur Station B, aussi bien sur le DAB+ à Caen ou sur lastationb.fr. Et aujourd'hui, à la technique, c'est Rémi. Merci Rémi, c'est reparti pour une nouvelle saison. Allez, venons-en au disque du jour. Et malheureusement, pour ce premier épisode, le choix s'est imposé de lui-même. Le 14 septembre dernier, Catherine Ringer nous quittait pour retrouver Fred Chichin quelque part dans les nuages et se refaire des gros béco-béco. Et voilà, donc pour moi, Catherine Ringer faisait partie des chanteuses chansons françaises. Elle est dans mon petit panthéon, on va dire, des grandes dames de la chanson française, aux côtés de Brigitte Fontaine notamment. Donc ça m'a fait un petit quelque chose, de savoir qu'elle n'était plus là. Donc une triste occasion qui va nous emmener à sortir du bac à disque le troisième album d'Erita Mitsuko, l'album Marc et Robert, un album sorti en 1988. Donc un disque qui commence comme à la maison, avec des amis et de la famille.

Pépite, morceau d'ouverture de notre album du jour dans Bac à Disque. Un morceau, duo et même plus parce qu'il y a donc les Rita Mitsuko, forcément c'est leur album, mais il y a aussi Russell Mile des Sparks qui chante sur ce morceau et aussi surtout Ginger qu'on entend à la fin qui est la fille de Fred et Catherine. Donc l'album il contient comme ça plusieurs collaborations, il y a plusieurs collaborations sur ce disque, on va en parler, mais avant ça, on va quand même s'arrêter sur la pochette de l'album. Voilà, c'est une des habitudes de Bac à Disque si vous ne connaissez pas encore l'émission. Donc cette pochette, je vais vous la décrire. Donc c'est une photo, elle est signée Luc Choquet. C'est une photo assez simple mais assez efficace. Donc il y a dessus Fred Chichin et Catherine Ringer. Ils prennent la pose, ils sont plein pied. Voilà, on les voit en entier. Donc ils sont dans une petite pièce avec un tapis rouge illustré au pied. Je croyais reconnaître parce que là j'ai la version vinyle qui vient de la bibliothèque Alexis Tocqueville de Caen. Donc je crois reconnaître dessus, il y a des animaux, je crois voir un bouquetin, il y a des fleurs. Voilà, vraiment à l'ancienne le tapis, très très années 80. Derrière, il y a un mur avec un rideau à gauche, donc un rideau avec des motifs légumes. Donc c'est très très beau aussi. Et à côté, trois bandes de papier peint avec des motifs aussi et trois bandes à motifs des motifs différents sur chacune des bandes. Voilà, donc ça fait il y a un fond autour d'eux assez coloré avec beaucoup de fleurs. Voilà, c'est très années 80 effectivement. Et donc au milieu de cette pièce vide, sauf toute la décoration qui prend beaucoup d'espace, donc cette pièce vide et calfeutrée, donc il y a Fred Chichin qui est assis, chaussures de cuir, pantalon noir, un petit haut col roulé sans manches, blanc. Il fixe l'objectif avec sa petite moustache à sa gauche, debout, mais elle le dépasse pourtant que d'une seule tête. Donc Catherine Ringer, elle a des collants noirs, une jupe plissée marron, un chemisier jaune, elle aussi elle fixe l'objectif de plus haut. Alors ils sont là au naturel, pas besoin de plus pour dégager de l'assurance, c'est juste ce qu'il faut d'attitude rock, voilà, juste la petite dose qu'il faut. Et donc en haut, le titre de l'album précédé du nom du groupe, donc tout ça sur une ligne, tout en minuscule, pas de majuscule du tout, dans un horrible vert à contour pour écrire tout ça, donc les Rita Mitsuko, Marc et Robert. Donc c'est un nom mystérieux d'album, j'ai peut-être trouvé son origine, j'ai galéré à trouver ça, mais j'ai fini par tomber sur un site. Ce seraient les prénoms de deux amis musiciens de Fred et Catherine, donc leurs amis seraient Marc Ancio et Robert Badart. Et donc ce seraient les membres d'un groupe qui s'appelait Les Officiels. Ils avaient a priori un nouveau projet de groupe et ils avaient demandé conseil aux Rita Mitsuko pour le nom. Et donc ils leur avaient simplement proposé de prendre leurs deux prénoms, Marc et Robert. Ils ont finalement choisi comme nom de groupe Century Boys, parce que bon, c'est très années 80 aussi. Et donc les Rita Mitsuko auraient donc choisi ce titre en clin d'œil à leurs potes, parce qu'ils aimaient bien aussi ce petit côté banalité dans le nom Marc et Robert. Voilà, maintenant vous savez presque tout sur cette pochette. Retour à la musique avec Mandolino City.

0: Mandolino City, Lerita Mitsuko. C'est une chanson signée Jean-Baptiste Mondino, qui est un mec de la pub et un copain d'Lerita Mitsuko. Voilà. C'est, à l'époque, ça a été choisi pour être le premier single à la sortie de l'album. Donc c'est un morceau un peu oublié, je crois, dans leur discographie. Moi, je le connaissais pas trop avant de me replonger dans ce disque. Pourtant, en 1988, Lerita Mitsuko, c'était déjà un gros groupe et ça a été très très vite pour eux. Je vais vous faire un rapide récap, même si je pense que vous connaissez déjà plein de choses sur Lerita Mitsuko. Donc Fred Chichin, tout d'abord, voilà, deux parcours parallèles. Donc on va commencer avec Fred Chichin. Donc lui, il est originaire de la banlieue parisienne, il s'intéresse très rapidement à la musique. Il commence par accompagner Nicolas Frise, donc c'est un compositeur assez spécial, vous irez chercher, c'est de la musique contemporaine avec plein de petits bruits d'objets, tout ça. Donc il commence la musique avec lui. Puis il a un premier groupe en 1977 avec un groupe punk qui va s'appeler The Ash Cock Killer Group. J'adore le nom de groupe, c'est un peu long, mais c'est pas mal. Ils ne vont rien enregistrer, mais après il va intégrer un autre groupe, il va même former un autre groupe qui va s'appeler Fassbinder, qui va faire parler de lui pas mal à l'époque sur la scène punk parisienne. Donc ce groupe, il va le monter avec Philippe Glémé, qui va se faire appeler Jean Néplein. Puis ensemble, ils vont aussi faire un autre groupe qui s'appelle Individual State, et voilà. Et ensuite, il va intégrer un autre groupe encore, ça tourne beaucoup au début, en tant qu'il trouve, un autre groupe qui s'appelle Gasoline, le groupe d'Alain Camp. Donc on a déjà parlé de ce groupe dans Bac à Disque, je vous envoie vers les archives sur lastationb.fr. Et donc, le moment où il croyait avoir trouvé le Saint Graal, le groupe qu'il allait devoir rejoindre, il devait rejoindre un certain Daniel Dark et un autre Mirwais pour intégrer un groupe qui s'appelait Taxi Girl. Voilà, ça devait être lancé. Fred Chichin devait être le troisième membre de Taxi Girl, mais pas de bol, il est passé par la case prison, donc il passe à côté de l'aventure Taxi Girl. Donc maintenant, on met une petite pause ici avec Fred Chichin, direction Catherine Ringer. Donc elle a été actrice et modèle pour des magazines dès son plus jeune âge. Elle arrive à la musique via des pièces expérimentales dans lesquelles elle pousse la chansonnette, mais même un peu plus que ça, parce qu'elle va être mezzo-soprano en 1977 pour Yanis Xenakis. Et il y a un moment, donc il y a une rencontre avec en 1978 avec Geneviève Hervé et Marc O. Donc lui, c'est un ancien ami de Boris Vian, d'André Breton, de Guy Debord, d'Igena, etc. Et il veut se lancé dans l'écriture d'un opéra rock sur Aldo Moro et les Brigades Rouges. Donc l'opéra rock, ça s'appelle Flash Rouge, voilà, c'est le titre. Et donc Catherine Ringer, elle y tient le rôle principal. Et en 1979, Fred Chichin intègre lui aussi la troupe. Les compagnons vont devenir amants. Voilà, les Rita sont bientôt là. Mais avant ça, une petite pause musicale. On va écouter un extrait, alors très court, vous allez voir, et d'une qualité moyenne, parce que c'est des rushs qu'on retrouve sur YouTube. Voilà, un extrait donc de Flash Rouge. Il y a quelques rushs sur YouTube, et là voilà, en voici un. Donc c'est pas extraordinaire, mais vous allez voir un petit peu ce que ça donnait.
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Flash Rouge, un extrait de l'opéra rock de Marco et Geneviève Hervé. Et donc c'est Catherine Ringer que vous avez entendu à l'instant. Pas de Fred Chichin sur ce morceau, il n'était pas encore dans la troupe au moment où ça a été enregistré. Donc Fred et Catherine vont filer le parfait amour très rapidement. Ils vont monter un premier groupe qui s'appelle les Sprats. Ils vont collaborer notamment avec une certaine Marcia Moretto, donc chorégraphe, amie de Catherine Ringer et future inspiratrice de Marcia Baila. Puis ils vont changer de nom pour devenir les Rita Mitsuko. Alors Rita apparemment pour Rita Renoir, qui était une stripteaseuse, et Mitsuko c'était un nom de parfum. Voilà, vous savez tout aussi maintenant. Donc en 1982, premier 45 tours qui s'appelle Minuit dansant, suivi de Don't Forget the Night la même année. 1984, premier album, Rita Mitsuko, avec la bombe dessus, Marcia Baila. Et voilà, là c'est parti pour la hype. Deuxième album en 1986, The No Comprendo, avec les histoires d'A, Andy, C'est comme ça, Nuit d'ivresse. Alors si vous voulez du tube d'Erita, c'est le deuxième album qu'il faut prendre. C'est vraiment The No Comprendo. Tout est ici. Les deux albums seront des albums enregistrés à la maison. Et donc 2 ans plus tard, Marc et Robert arrivent. Et ben justement, on va écouter, avant d'écouter Marc et Robert, on va écouter un extrait de leur premier single, donc en 1982. C'est Minuit dansant. C'est une chanson qu'on retrouve aussi sur l'album de 84. Mais en tout cas, ils sont arrivés comme ça dans les bacs.

Minuit dansant, tout est déjà là. Les Rita Mitsuko en 1982. Allez, maintenant retour en 1988 avec Marc et Robert. Donc notre album du jour, un album enregistré, c'est une première au studio Davou, produit par Tony Visconti. Alors là, c'est pas une première non plus parce qu'ils avaient déjà accompagné sur The No Comprendo. Le mec a notamment produit avant T-Rex, Bowie, les Sparks, Adam Hunt, rien que ça au compteur. Et donc les Rita ne sont pas seuls avec lui. Donc il y a Sam Smith qui a la guitare. Et il y a donc les Sparks, déjà entendus sur le morceau d'ouverture et présents sur deux autres titres de l'album. Donc le dernier dans la version CD. Il y a deux versions de l'album. Il y a une version CD et une version vinyle. Les deux sont sortis en 88. Et donc sur la version CD, il y a une autre chanson qui s'appelle Live in Las Vegas. Et surtout, il y a le tubesque Singing in the Shower. Donc un morceau écrit par les Sparks pour les Rita Mitsuko. Un gros plaisir pour Fred et Catherine qui étaient de grands fans des Sparks. Donc si vous ne connaissez pas, les Sparks, c'est un groupe de Los Angeles. D'ailleurs, vous avez peut-être physiquement... Déjà, ils se repèrent très vite. Il y a un des deux frangins, donc c'est deux frangins. Et il y en a un, donc c'est Ron et Russell Mael. Et donc le Ron, il a une petite moustache découpée à une époque qui ressemblait beaucoup à la moustache de Charlie Chaplin, pour ne prendre que la gentille référence. Donc c'était assez étonnant quand on voit les pochettes d'albums avec sa petite moustache et sa petite chemise et la petite mèche. Mais tout ça avec beaucoup d'humour, mais ça détonne. Donc ils ont d'abord fait du glam rock, ils ont fait ensuite de la synthé pop, puis du new wave. Ils sont actifs depuis 1971, ils sont toujours là, ils ont une trentaine d'albums à ce jour. Le dernier sorti, c'était en 2025, qui s'appelle Mad. Ce que je vous propose, c'est qu'on écoute un extrait de leur album de 1974. L'album, c'est Kimono My House. On va écouter This Town I'm Not Big Enough For Both Youth. Et juste après, on enchaînera avec le tube sexy Singing in the Shower en duo avec les Rita Mitsuko, en anglais, car les Rita sont bilingues.

Singing in the Shower dans Bac à Disque sur Station B. Un beau couple, Russell et Catherine, sous la douche. Alors évidemment, ce couple qui ne peut pas s'empêcher de chanter sous la douche, vous avez compris que ça ne parle pas que de musique et de chansons. Ils font sûrement d'autres trucs sous la douche. Autre collaboration sur ce disque, celle de Philippe Glémet, alias J'en ai plein. J'en ai parlé tout à l'heure en début d'émission. Donc c'est un ancien collaborateur de Fred Chichin. Il participe à l'écriture d'une chanson qui s'appelle Perfect Eyes. Et il y a aussi, surtout, sur cet album, Marc et Robert. C'est le seul album sur lequel on peut entendre la seule chanson, donc interprétée par Fred Chichin. La chanson, c'est Smog. Alors c'est un morceau bien rock, un peu tendance blues, en anglais, donc on va profiter de cet épisode pour écouter Fred Chichin au micro, donc Smog, et c'est toujours dans Robert et Marc.

Mark et Robert des Rita Mitsouko, normal. Et sur ce disque, il y a un autre gros succès mérité, et on ne l'a pas encore évoqué, c'est un titre étonnant sur la, par la forme et surtout pour le fond, c'est Le Petit Train. Alors, c'est déjà... Petit 1, c'est une reprise améliorée, détournée, et surtout détournée, hein, pour chanter Les Camps de la Mort, avec une vitalité exceptionnelle, des voix qui montent, sourire dans la voix, larmes aux yeux, une musique sur laquelle vous ne résisterez pas à danser. Bref, c'est très étrange, c'est l'horreur mis en beauté, c'est tragique, c'est beau, c'est clinquant. Donc voilà, c'est un morceau très très étonnant quand on creuse un petit peu. Des fois, on peut l'écouter d'une oreille sans vraiment savoir ce qu'il raconte et se laisser porter par la danse. Et puis, d'un coup, on écoute, on se dit « Ah tiens, c'est un peu moins drôle ». Et donc, l'intérêt de Catherine Ringer pour le douloureux sujet que sont les camps de la mort, le génocide, se trouve dans son histoire personnelle, parce que son père, donc Sam Ringer, donc c'était un peintre polonais, il a été déporté et enfermé dans plusieurs camps, dont Buchenwald. Voilà, donc c'est la première fois avec ce disque que Catherine Ringer expose ainsi le sujet de la déportation de son père. Elle le fera une deuxième fois dans la chanson C'était un homme, donc sur l'album Cool Frenzy, alors de manière moins dansante et beaucoup moins imagée. Donc voilà. Donc pour revenir au Petit Train, je vous invite aussi à aller revoir ou voir le clip réalisé à l'époque, très coloré avec une inspiration indienne. Il y a même eu à l'époque tout un reportage fait autour du tournage de ce clip où on peut observer les Rita Mitsouko en Inde. Un petit reportage assez sympa. Ce que je vous propose maintenant, déjà ça va être une double écoute. Tout d'abord le Petit Train sorti en 1952, interprété par André Claveau. Donc c'est une chanson anodine, l'histoire d'un petit train qui se désespère de la perte de ses passagers. Je crois parce qu'ils préfèrent leur véhicule personnel. Et juste après, la réinterprétation inspirée des Rita Mitsouko.

Très belle chanson, Le Petit Train d'André Claveau, Orita Mitsuko de 1952 à 1988. Bon, en fait, je vous ai même pas dit ce que j'en pensais de notre album du jour, Marc et Robert. Alors déjà, je l'ai choisi car il contient moins de tubes que les deux prédécesseurs. Mais j'apprécie aussi les tentatives d'Erita Mitsuko dans ce disque. Voilà, ils essaient des choses, alors parfois ça rate, parfois ça a assez mal vieilli. Mais quand même, il y a évidemment beaucoup de réussites. On les a écoutées, les réussites forcément. Et on va encore en écouter. Et j'ai l'impression qu'avec ce disque, l'Erita ont profité un petit peu du succès et de leur statut hérité de l'album précédent, donc No Comprendo, pour faire un peu ce qu'ils voulaient, et surtout bricoler et s'amuser, alors que ce soit seul ou plutôt en duo ou avec des amis, voilà. Et dans cette démarche, bah, elle va se prolonger 2 ans plus tard, cette démarche, avec l'album Re, un album de remix chapeauté par Fred Chichin et qui remettra à l'honneur 4 des chansons de notre album du jour. Donc 4 des chansons qui se retrouvent sur le disque suivant, c'est Hip Kit, qu'on a écouté en intro, Le Petit Train avec un remix de Fou Furieux, Singing in Just Shower aussi remixé et Tongue Dance, morceau qu'on n'a pas encore écouté, donc ça va être une bonne occasion pour écouter ce remix sorti en 1990 sur l'album Re, Tongue Dance, la danse de la langue, c'est parti.

Tonk Dance de Rita Mitsouko, remixé par William Orbit et Mark Moore, on était donc en 1990. Voilà, donc à la base, c'était une chanson sortie 2 ans plus tôt sur notre album du jour, Marc et Robert. Et bien voilà, tant qu'on est dans les dates, on va voir ce qui est sorti après notre album du jour. Donc, 1990, l'album Reuk, on vient d'en parler. 1993, System D, avec un étonnant duo avec Iggy Pop. 1996, un live acoustique enregistré sur M6. 2000, Cool Frenzy, avec notamment la chanson-titre qui est superbe. 2002, La Femme Trombone. 2007, Variety, enregistré à la fois en version française et en version anglaise. Donc il y a 2 versions du disque. Et malheureusement, les choses s'arrêtent là, car Fred Chichin meurt peu de temps après la sortie, donc en 2007. Il y aura bien une version augmentée de Variety qui s'appelle The Eye, qui va sortir la même année, mais bon, voilà, c'est fini pour Lerita Mitsouko. Mais bon, 2011, Catherine Ringer sort son premier disque solo après Lerita Mitsouko. Même si elle avait déjà enregistré des choses toute seule, ça pouvait être des BO de films, par exemple sur Tati Daniel, Les Trois Frères, Sinon Quoi. Et donc ce premier album solo, Ring and Roll, alors je crois que c'est à cette époque que moi je l'ai vu sur scène. Je sais que je l'ai vu sur scène, mais je suis incapable de me souvenir à quelle époque et où, mais j'ai vu Catherine Ringer à un moment. C'était un assez chouette concert, et je me rappelle qu'il y avait un de ses fils à la guitare qui jouait très très bien. 2017, l'album Chronique et Fantasy, et entre deux, en 2014, elle va aussi se lancer dans le projet Plaza Francia, dont on a déjà écouté des morceaux sur Station B, et donc c'est un projet espagnol, et toujours, elle va faire aussi toujours des réinterprétations d'Erita Mitsouko, que ce soit en version orchestrée, version solo, voilà, et puis quelques invitations à droite à gauche. On l'a toujours entendu jusqu'à ce qu'elle nous quitte malheureusement le 14 septembre dernier. Une belle carrière, que ce soit seule ou en duo mitsoukesque. Et justement, on va écouter un extrait du dernier album d'Erita Mitsouko sorti en 2007. Donc l'album, c'est Variety, et la chanson, ce sera Ding Dang Dong, Ringing at Your Bell.

Ding Dang Dong, Lerita Mitsuko. J'aime bien cette chanson aussi. Donc c'était en 2007. Et voilà, c'est quasiment là-dessus que va se terminer notre épisode du jour consacré à l'album Marc et Robert des Rita Mitsuko, l'un des groupes de la chanson française variété le plus rock du tableau. On va se quitter avec la dernière chanson du disque. Et là, bon, donc il y a débat. Je vous ai dit tout à l'heure, il y a une version vinyle et une version CD qui sont sorties à la même époque. Donc la version vinyle se termine avec le morceau Ailleurs, la version CD avec le morceau Live in Las Vegas, un bonus duo avec les Sparks. Ben nous, on va rester sur la version vinyle car on a déjà écouté les Sparks deux fois aujourd'hui pour ce disque consacré au Rita Mitsuko, et surtout parce que c'est la version vinyle que j'ai entre les mains, qui sera donc bientôt de retour à la médiathèque Alexis Tocqueville pour nos amis canets et canaises. Donc on va écouter la chanson Ailleurs, très chouette chanson, et qui a été reprise notamment pour la version acoustique sur M6. Elle a été reprise en duo avec Princesse Erika à l'époque. Donc ce sera le dernier morceau du disque et de notre épisode. Donc merci à Rémi qui est à la technique. C'était Antoine au micro. Restez à l'écoute de Station B sur le DAB+ à Caen ou sur lastationb.fr. Des gros bisous à Catherine là où elle est et à bientôt.

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1: Bonsoir et bienvenue sur Station B. Gilles Coronado est un guitariste installé à Paris depuis 1991. Il a participé à l'émergence de la nouvelle scène de musique improvisée durant les années 90, incarnée par le club Les Instants Chavirés. En 94, il fonde le groupe Urban Mood avec Guillaume Orti, Vincent Segal et Norbert Lucarin. Il monte le collectif Ask avec Guillaume Orti et Benoît Delbecq. Il développe surtout sa carrière de sandman avec de nombreuses collaborations, Stéphane Payen, Caroline de Sarah Murcia, Alban Darche, Magic Manic ou encore Louise Clavis. Il enregistre les reprises de plus de 50 chansons françaises avec le groupe Francis et ses peintres et le chanteur Philippe Catherine. Il participe également à des fictions pour France Culture, une création musicale au Centre Beaubourg, ainsi que des émissions musicales pour Arte. Aujourd'hui, je vous propose d'écouter Solotone, un concert de Gilles Coronado enregistré à l'Asson le 9 mars 2025.

Merci à Jean-Baptiste Julien pour l'invitation à ce concert. On se retrouve très prochainement pour un autre concert sur les ondes de Station B. Bonne soirée.

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bulletin Gontardé, en date du 14 juillet 2032. À toutes les forces humanistes, émancipatrices, pas d'accord pour crever. 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J'affirme ma volonté de mettre fin à la violence, aux injustices, aux incohérences du régime actuel. Pour y parvenir, des changements profonds sont nécessaires dans la vie politique et sociale de France. La situation actuelle que nous subissons de manière accélérée depuis le printemps 2022 ne